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5: Bon vendredi matin, le 21 août, 6h29. Présentement sur Valleyfield, on a 10 degrés. C'est des matins moins chauds hein, qu'on a depuis les derniers jours. Par chance, aujourd'hui, ça va grimper à 25. Avec l'humidex, on ressentira 28. Grosse émission à vous proposer aujourd'hui. Premièrement, à 8h30, on recevra Zach Parent qui se prépare pour les régates de Beauharnois. À 8h50, Marie-Pierre Leduc, autrice, compositrice, interprète de la région, va venir nous parler de sa nouveauté. Et la chronique Distillerie Trois Lacs, évidemment, à 9h15 ce matin. Morgan Wallen, Tate McRae, à l'instant, les voici avec What I Want à Max 103.

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1: 6h50, je vous parle de météo. Aujourd'hui, magnifique journée. Je me disais ce matin que j'en prendrais des comme ça à l'année. Tu sais, même si le matin est froid, plus frais, disons. Après ça, c'est chaud, pas trop. Tu sais, juste confortable avec 25 aujourd'hui. Donc, avec l'humidex, on ressentira quand même 28 degrés. Ce sera dégagé en soirée, le minimum à 10. Demain, samedi, une autre très, très belle journée avec 27, humidex 33. Dimanche, 25 degrés avec 60 % de possibilités d'averse et lundi, des nuages avec 22. Présentement, toujours 10 degrés sur Valleyfield. Le bulletin de nouvelles de Yannick s'en vient dans quelques minutes. Jelly Roll en musique et Joël Vogue à l'instant avec sa reprise de J'ai mal à l'amour à Max 103.

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2: Bonjour Madame, Monsieur, ici Yannick Michaud et voici vos informations Gravité Info à Max 103. L'ancienne mairesse de Sainte-Martine, Maude Laberge, occupera le poste de directrice générale et de greffière trésorière à la MRC du Haut-Saint-Laurent. Rappelons que Maude Laberge a été mairesse de la municipalité de Sainte-Martine pendant 8 ans, en plus d'avoir été préfète de la MRC de Beauharnois-Salaberry pendant 4 ans. Plus récemment, elle a occupé des fonctions de direction stratégique au sein d'Exo, le réseau de transport métropolitain, où elle était responsable des stratégies, des affaires corporatives et métropolitaines. La nouvelle directrice générale croit fermement que les meilleures réalisations naissent de la collaboration entre les élus, les équipes de travail et les partenaires du milieu. Une quinzaine d'adolescents viennent de compléter leur première expérience en emploi. Le programme Desjardins Jeunes au travail, propulsé par le Carrefour Jeunesse Emploi de Beauharnois-Salaberry, leur a permis d'obtenir un salaire, mais aussi de s'outiller avant d'intégrer à fond le marché du travail. Le programme a été réactivé il y a 2 ans. La participation de Desjardins permet d'assumer 50 % du salaire des participants âgés de 14 à 17 ans. Un levier intéressant puisque les entreprises sont parfois moins enclines à engager des jeunes sans expérience. Une douzaine d'employeurs, des entreprises et organismes locaux bien entrés dans leur communauté ont ouvert leurs portes à un adolescent pour un emploi estival pouvant aller jusqu'à 180 heures et des stages de 60 heures. Le programme suscite beaucoup d'intérêt alors que 70 jeunes ont soumis leur candidature, une tendance qui suit le reste de la province alors que les adolescents désirent travailler. Enfin, au sport, rappelons que c'est ce week-end que se tiennent les régates de Beauharnois que dans certaines classes, le championnat de la saison régulière de la HRL pourrait se jouer pendant les courses prévues au programme. C'est donc un rendez-vous. Voilà ce qui complète. Bon week-end et pour plus de détails, consultez le www.journalsaintfrançois.ca.
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2: Merci énormément de nous choisir ce matin. On est ensemble jusqu'à 10 heures. Je vous parle de la bibliothèque Armand Frappier. Présentement, ben, on est à séparer de la collection des documentaires adultes ainsi que les périodiques. C'est presque terminé en vue du déménagement. On sait, on en a parlé avec Roxane Poisson récemment, la bibliothèque qui va déménager là, à l'aréna Michel Rochefort, tout près d'ici, tout près de la station. Alors ça, c'est presque terminé. Les équipes travaillent très, très fort. Les sections sont déjà bien indiquées. Alors, la prochaine étape de séparation sera celle des multimédias adultes ainsi que les bandes dessinées adultes. L'équipe de la Bibli, tout au long des travaux, reste disponible pour bien orienter les usagers. Déjà que moi, je suis un peu mêlée là, quand je fais dans des bibliothèques. C'est pas de la faute des employés, c'est vraiment complètement ma faute. Mais là, justement, on a besoin de ce personnel-là qui nous rappelle où sont nos livres préférés pour qu'on évite de les chercher pendant des heures. Sinon, je vous en parlais un petit peu plus tôt ce week-end. Ce sera la fin du Biblioclub. Alors, ce samedi 22 août, de 10h à midi à la bibliothèque Armand Frappier, en présence du maire, on va clore en beauté le programme de lecture d'été, le Biblioclub, sous le thème mystère et enquête. Alors, plein d'activités et de surprises sont au programme. Les jeunes qui ont relevé 10 défis de lecture tout l'été, en plus de participer à plein d'activités qu'on avait préparées pour eux. Alors, on invite toutes les familles, les enfants qui sont inscrits au club à venir nous voir ce week-end, ce samedi 22 août. Il va y avoir plusieurs kiosques, dont un kiosque de maquillage et tatouage, du dessin, du bricolage collectif, de la nourriture sur place, un parcours pour les tout-petits, plusieurs jeux géants comme le serpent et échelle, le tic-tac-toe, le Connect 4, le jeu de poche et les quilles. Donc, plein de jeux. Il y aura également, évidemment, un kiosque de jeux de société libre. À 11h, il y aura une heure du conte spéciale animée par Nancy, commis à la bibliothèque, suivie d'un mystère à résoudre dans la bibliothèque. Alors, une belle activité à faire en famille. Ça va se terminer à midi avec un mot du maire et la remise des prix aux jeunes participants. Moi, c'était un moment que j'appréciais particulièrement quand je participais au club de lecture de l'été à la bibliothèque. Alors, c'est une belle façon de célébrer nos jeunes lecteurs et tout le travail de notre belle équipe cet été. Il est encore temps de s'inscrire jusqu'à vendredi 18h. Alors, sur les réseaux sociaux de la bibliothèque Armand Frappier, vous allez trouver tous les liens. Sinon, sur le site web de la ville, dans la section bibliothèque, les liens pour s'inscrire, tout y est. Alors, ce samedi 22 août, de 10h à midi, c'est un rendez-vous à la bibliothèque Armand Frappier pour la fête de clôture là, du Biblioclub. Dans les prochaines minutes, on parle avec Mathis Gabriel Chiasson, pilote d'hydroplane qu'on aime beaucoup. Il va nous parler de ses objectifs en vue des régates de Beauharnois ce week-end. 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

0: approche des régates de Beauharnois, ça s'en vient ce week-end. Et ce matin, on parle avec le pilote Mathis Gabriel Chiasson. Bon matin.
1: Bon matin, vous autres.
2: Bon matin, Mathis, ça va bien?
1: Ben oui, vous autres.
0: Oui, super.
2: Hey, Mathis, Beauharnois, c'est le dernier week-end de course. On parlait, avant d'entrer en onde, de ta saison jusqu'à présent. C'est pas une saison à laquelle t'aspirais à beaucoup mieux que ça. Il y a eu quelques pépins, mais là, t'es prêt pour Beauharnois. T'as testé cette semaine, t'as apporté des petites modifications. Comment tu prends ça à l'approche de Beauharnois, là?
1: Écoute, on appréhende Beauharnois avec un petit peu plus d'optimisme. On pense qu'on a réglé une coupe de bobos qu'on a traîné comme toute la saison. C'est ça, on a été faire des tests au Pont Larocque hier, donc on pense peut-être transférer ça rendu aux régates de Beauharnois, voir qu'est-ce que ça dit, qu'est-ce que ça fait. On n'est pas dans le coup pour le championnat, fait qu'on y va vraiment pour essayer des nouvelles choses puis se préparer pour l'année prochaine.
2: Oui, ça a été une saison difficile, mais il faut dire que bon, t'affrontes des gars qui sont quand même assez rapides. Là, on parle d'Eddie Canfouche là qui est meneur au classement, John Shaw, Kenneth Brody qui sont pas les derniers venus là dans la catégorie F, mais là bon, avec ta septième position comme tu dis, tu vas là pour placer les choses puis on se prépare peut-être pour l'an prochain.
1: Ouais, c'est ça exactement. Tu sais, c'est la compétition est complètement différente en Formule F. Tu sais, c'est des vétérans, c'est des gars qui sont prouvés, qui sont rapides. Mm-hmm. Puis tu sais, c'est surtout du monde aussi que ça fait longtemps qu'ils ont leur embarcation puis qu'ils connaissent le bateau là. Tu sais, nous autres, avec le nouveau bateau, c'est un petit peu différent. Faut dire aussi qu'il y a comme on a sauté un moteur cette année. L'année dernière, on a eu deux fois des problèmes avec le moteur qu'il fallait qu'on le démonte au complet deux jours avant une fin de semaine de course. Fait que c'est comme plein de petits pépins qui s'acharnent, mais que ça reste, la compétition est extrêmement...
2: C'est des pépins, mais en même temps, c'est l'apprentissage aussi.
1: Ouais.
2: T'apprends à travers tout ça.
1: Ouais, exactement. On apprend énormément. Puis il y a beaucoup d'erreurs qu'on a faites ou que c'était des... Il y en avait, c'était des bad luck, mais il y a beaucoup d'erreurs qu'on a faites cette année qu'on a appris et qu'on répétera plus. Là, parce qu'on a on apprend justement de tout ça puis on sait comment s'enligner.
2: Il y a eu des erreurs, il y a eu des pépins techniques, mais il y a pas juste ça, il y a aussi la météo qui est venue mettre des bâtons dans les roues cette année. Tu me disais Tonawanda, ça a quand même été pas pire sauf les finales. Sorel, ça a pas été fameux. Valleyfield, on a eu un week-end parfait, mais parle-nous un peu de cette saison-là en dos d'âne puis
1: Ouais, c'est ça, on dirait que la plupart des week-ends, c'est une journée sur deux, il va
0: c'est
1: faire
0: ça.
1: Beau.
0: C'est vrai.
1: C'est pas tout le temps évident, ça rend le championnat des fois peut-être un peu moins intéressant ou en tout cas c'est plus difficile de remonter le classement. C'est dur de composer avec la météo quand il fait pas toujours beau comme ça. Puis cette année, c'est même pas tant le vent en plus, c'est surtout la pluie.
2: Ouais.
1: Fait que c'est comme... Et où

0: je suis le premier à le faire. Commandité par Crocs. Baptiste, il y a aussi, l'équipe qui est avec toi, là, ouais. qui fait un travail phénoménal pour trouver justement des fois les bobos pour remplacer les moteurs. Je pense que tu as une belle formation avec toi, là.
1: Ouais, vraiment. Écoute, Samuel Lafrance, Tristan Harvey, Loïc Coron, Raph Daou, c'est tous des gars dans mon équipe que, il y en a deux que ça fait plusieurs années qu'ils sont avec moi. Les deux autres sont un petit peu plus nouveaux, mais c'est fou le temps qui mettent sur le bateau à m'aider, puis des fois j'ai même pas besoin de leur demander, puis ils ont la clé du garage, là, ils s'en vont là, puis j'arrive le lendemain au garage, quand même, les gars, c'est normal que on a tout fait hier, je OK,
0: ben, ah ouais, hein, c'est ouais, ça.
1: Et puis tu sais, sont vraiment dédiés, sont dévoués, puis comme je serais pas au cours sans eux, là, c'est incroyable, tu sais, justement le Sam, mon chef d'équipe, là, il a monté des moteurs pour moi, il a commencé à monter des moteurs pour moi, il devrait être finalisé bientôt.
0: Ouais.
1: Puis tu sais, il est tellement perfectionné, ben oui. C'est incroyable.
2: Dream team.
1: C'est ça.
0: Puis en terminant, Mathis, ben Beauharnois, c'est pas Valleyfield, mais ça reste quand même une course particulière parce que c'est local.
1: Ouais.
0: Les gens de la région, les gens de Valleyfield vont se diriger vers Beauharnois pour vous admirer. Donc, est-ce qu'il y a un peu de pression de ce niveau-là ou t'aimes ça performer devant les gens?
1: J'aime ça performer devant les gens. Surtout, je pense que dans les dernières années, ça se passe souvent bien à Beauharnois pour nous. Je pense que j'ai réussi aussi avec le temps à me détacher un peu de cette pression-là. Tu sais, tu prends plus d'expérience, tu vieillis un peu. Quand j'ai commencé, c'est sûr que j'étais beaucoup plus stressé. Puis là, on dirait que, tu sais, je me le fais dire souvent par les gens autour de moi, comme on dit, il faudrait qu'on te le dise que tu t'en vas courser. Parce que, genre, tu sais, c'est ça, avec l'expérience puis la maturité, à un moment donné, tu t'apprends à comme te calmer avant une course puis de vraiment te concentrer à la place.
0: Ben Mathis, quand on reçoit des pilotes, moi et Roxane, on a chacun notre conclusion. Moi, je te dis, je t'attends dans les puits parce que j'attends les pilotes vainqueurs. Donc, on se donne rendez-vous sur les puits en fin de semaine à Beauharnois. Et Roxane,
2: ben,
0: je te
2: laisse toujours la petite môme qui dit « Sois prudent ».
1: Ben oui.
2: Sois prudent, amuse-toi puis offre-nous des sensations fortes. On va être là pour t'encourager avec grand plaisir.
1: Ben oui, ben merci.
0: Merci Mathis, bon week-end, bye-bye.
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2: 7h33, 11 degrés toujours sur Valleyfield. Ça va grimper aujourd'hui jusqu'à 25, humidex 28 et ça restera ensoleillé. C'est une belle façon de commencer le week-end. Sinon, demain samedi également, magnifique journée avec 27. On ressentira 33 avec le facteur humidex. Vous êtes nombreux actuellement sur la rue Alexandre, là, devant la station. Je sais pas s'il y a des... le cégep, je sais pas si c'est recommencé, mais il y a vraiment beaucoup de circulation comparée des autres jours ce matin. Alors, surprenez-vous pas si vous vous en venez vers Valleyfield sur la rue Alexandre ce matin. Vous êtes nombreux pour vous rendre au centre-ville. Dans les prochaines minutes en musique, Roxane Bruno, Jaguar Twin avec Bad Feeling. J'ai également du David Guetta pour vous et pour l'instant, Teddy Swims, le voici avec Mr. Know-It-All à Max 103, la radio de chez nous.

Un beau bonjour à Joannie qui m'a écrit sur les réseaux sociaux de Max 103. Elle se demandait c'était quoi cette chanson-là. Eh bien, moi j'adore ça. Je sais pas vous, mais Joannie a adoré la toune, moi aussi. C'est le fils de Justin Trudeau qui a démarré sa carrière musicale. Alors son nom d'artiste, c'est Xav, Xavier Trudeau de son nom complet. Donc Xav qui nous offre cette chanson-là. Et moi je trippe là-dessus. Et je sais que ça joue dans quelques stations montréalaises. On a eu la preuve cette semaine puisque Justin Trudeau était au Home Hardware sur la rue Saint-Laurent à Montréal en compagnie de sa belle et talentueuse Katy Perry. Et là, la toune de son gars a commencé à jouer à la radio. C'était-tu un addon? C'était-tu voulu? Je pense que c'était vraiment un addon parce que le propriétaire du Home Hardware avait l'air de pas savoir vraiment que Xavier Trudeau, son gars, faisait de la musique. Bref, ils se sont filmés. Ils ont partagé ça sur les réseaux sociaux et ça c'est devenu viral. Les gens, il y a des mauvaises langues qui disent, ben voyons donc, là, il dansait. Ben oui, mais il y a du fun quand il est dans un Home Hardware, fait ses commissions avec Katy Perry en plein Montréal. Je sais pas s'il y avait des gardes du corps ou quoi que ce soit, mais Justin Trudeau qui s'est mis à danser sur la toune de son fils. Il devait être pas mal fier de son gars qui fait de la musique et qui tourne dans les radios. Alors, allez voir la vidéo, c'est disponible sur les réseaux sociaux. Moi, j'ai trouvé ça adorable. J'ai trouvé ça vraiment cool de la part de Katy Perry et Justin Trudeau de partager ce petit moment-là de fierté. Selon moi, c'est tout ce qu'un parent veut, c'est que son enfant réussisse. Et là, ben on a la preuve que Xavier Trudeau fait sa place dans le monde musical. Alors, la toune s'appelle Downtown, si jamais vous voulez la télécharger sur les différentes plateformes. Alors, son nom d'artiste, c'est Xav. Très actif, d'ailleurs, sur les réseaux sociaux. Vous pouvez aller voir ça. Dans les prochaines minutes, j'ai du Bob Bissonnette. On est dans un autre style complètement avec Mettre du tape sur ma palette. Et pour l'instant, David Guetta et One Republic avec I Don't Wanna Wait à Max 103. 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
5: Bon début de journée, j'espère que ça va bien. On est vendredi le 21 août, 11 degrés présentement sur Valleyfield. Bon matin Yann.
6: Bon matin Roxane, ça va bien?
5: Ça va bien toi?
6: Super bien.
5: À l'approche du week-end, une autre belle fin de semaine d'été.
6: Oui.
5: Je sais pas toi, c'est quoi tes plans? Nous, ça va être pas mal de la maison.
6: Ah, pour
5: c'est
6: vrai,
5: rare
6: hein?
5: qu'on a eu la chance d'avoir un week-end complet sans rien à la maison.
6: Ouais.
5: Je pense que ça va être ça de notre côté.
6: Ah oui, hein? Moi j'ai un plan, c'est vroom vroom. Je m'en vais aux régates de Beauharnois, ça va rouler cette fin de semaine. D'autant que c'est la fin de la saison, les championnats qui seront courus ce week-end. Il y a plusieurs championnats, c'est très serré dans différentes catégories. Donc, c'est la fin de la saison de la HRL. On a bien hâte de voir ça en fin de semaine à Beauharnois. On annonce du beau temps, au moins demain.
5: Oui.
6: Dimanche, on verra, mais c'est encore loin.
5: Oui.
6: Puis, je suis confiant, le chapelet est sur la corde et on va avoir du beau temps pour ce week-end de régate.
5: On va avoir beaucoup de plaisir et justement, on va recevoir Zach Parent dans les prochaines minutes, un pilote d'hydroplane. J'ai hâte d'apprendre à le connaître.
6: Je
5: le connais un petit peu moins, Zach, donc très, très hâte de le recevoir en studio. À l'instant, on s'informe sur ce qui se passe ici dans la région. Qu'est-ce qui retient l'attention ce matin?
6: Il y a l'ancienne mairesse de Sainte-Martine, Maude Laberge, qui occupera le poste de directrice générale et de greffière trésorière à la MRC du Haut-Saint-Laurent. Rappelons que Maude Laberge a été mairesse de la municipalité de Sainte-Martine pendant 8 ans, en plus d'avoir été préfète de la MRC de Beauharnois-Salaberry pendant 4 ans. Plus récemment, elle a occupé des fonctions de direction stratégique au sein d'EXO, le réseau de transport métropolitain, où elle était responsable des stratégies, des affaires corporatives et métropolitaines. La nouvelle directrice générale croit fermement que les meilleures réalisations naissent de la collaboration entre les élus, les équipes de travail et les partenaires du milieu.
5: Ensuite, on parle de jeunes qui viennent de compléter quelque chose d'important.
6: Effectivement, une quinzaine d'adolescents viennent de compléter leur première expérience en emploi. Le programme Desjardins Jeunes au Travail, propulsé par le Carrefour Jeunesse Emploi de Beauharnois-Salaberry, leur a permis d'obtenir un salaire, mais aussi de s'outiller avant d'intégrer à fond le marché du travail. Le programme a été réactivé il y a 2 ans. La participation de Desjardins permet d'assumer 50 % du salaire des participants âgés de 14 à 17 ans. Un levier intéressant puisque les entreprises sont parfois moins enclines à engager des jeunes sans expérience. 12 employeurs des entreprises et organismes locaux bien ancrés dans leur communauté ont ouvert leurs portes à un adolescent pour un emploi estival pouvant aller jusqu'à 180 heures et des stages d'une soixantaine d'heures. Le programme suscite beaucoup d'intérêt alors que 70 jeunes ont soumis leur candidature. Une tendance qui suit le reste de la province alors que les adolescents désirent travailler.
5: Merci beaucoup, Yannick. Pour plus d'infos, on visite le www.journalsaintfrançois.ca.
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5: Une belle journée aujourd'hui pour débuter le week-end du soleil avec 25, humidex 28. Le mercure à 10 ce soir et la nuit prochaine quand même. Les nuits s'en viennent de plus en plus fraîches. Demain samedi, on le disait tantôt, très très belle journée avec du soleil et 27. On ressentira 33. Pour l'instant dimanche, 60 % de possibilité d'averse avec 25. Actuellement 12 degrés.
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0: Yann, le grillardin du dimanche. Aujourd'hui, c'est spécial, on est vendredi, puis on entame le week-end de belle façon.
1: Effectivement, c'est une édition spéciale chemise hawaïenne. Aujourd'hui, c'est la journée de la chemise hawaïenne. D'ailleurs, j'en barre la mienne que j'ai depuis au moins 20 ans parce que je la mets peut-être une fois par année. Donc, je l'ai mis 20 fois au total. Elle n'use pas. C'était quand même une bonne qualité. Je l'avais achetée à l'époque. Il y a un moment, elle était beaucoup plus serrée, mais là, j'essaie de faire attention et pas trop manger de pizza hawaïenne, mais c'est ce que je vous propose ce matin. Et double barbecue parce que on va faire préparer notre poulet, du poulet barbecue sur le barbecue, évidemment, et on va faire cuire la pizza sur le barbecue. Alors, le grillardin est vraiment satisfait avec la hawaïenne du grillardin. Ce dont vous allez avoir besoin, ben c'est une boule de pâte à pizza ou encore une pâte à pizza là, que vous aurez à la maison, que vous aurez préparée. Mm-hmm. Une demi-tasse de sauce barbecue, une tasse et demie de mozzarella râpée ou fromage à pizza que vous préférez, une poitrine de poulet ou deux roues de cuisse désossées. C'est à votre choix. Si vous voulez une poitrine et un haut de cuisse, là, ça en fait un peu plus. Donc, quand on a des carnivores à la maison. 3-4 tranches de bacon cuit, parce que serait une recette du grillardin sans bacon?
0: Effectivement.
1: Effectivement, à la place du bacon, ça peut être des grillades qu'on prépare puis qu'on coupe en petits morceaux. 3-4 rondelles d'ananas frais, parce qu'une pizza hawaïenne, ça prend les ananas, évidemment. Puis là, on partira pas sur le débat, mais il y en a qui aiment ça.
0: On l'a déjà fait.
1: Oui, moi, j'adore ça. Un demi petit oignon rouge pour ceux qui aiment en rajouter. Un jalapeno en fines rondelles. Ça va donner le petit côté spicy. Un oignon vert pour terminer pour ceux qui adorent ça. Mais moi, j'ai demandé à ne plus jamais voir d'oignons sur mes mets préparés à la maison. Mais
0: je vous le suggère. Faudrait que t'aies une carte, tu sais, comme moi, avec les allergies.
1: C'est ça, exactement. un petit bracelet, là. Médic alerte, oui, c'est ça. Ceux qui aiment ça, là, ça ajoute un petit côté, quelque chose que je peux pas comprendre. Puis si vous désirez là, un peu de coriandre pour ceux qui aiment aussi la coriandre et de la sauce barbecue supplémentaire pour badigeonner le poulet. Donc, ce que vous faites, vous préparez déjà votre poulet. Vous le grillez jusqu'à environ 160 degrés Fahrenheit pour qu'il soit bien cuit à l'intérieur. Le laissez caraméliser pendant la dernière minute là, avec de la sauce barbecue. Pendant ce temps, on met les rondelles directement sur la grille, environ 2 minutes par côté, pour qu'elles prennent de belles marques, là, puis concentrer le sucre des ananas. On retire tout ça, puis on coupe en fines tranches, là, en petits morceaux, le poulet et aussi l'ananas. On met de la sauce barbecue sur notre pâte à pizza. Mais pas trop. Pas comme de la sauce tomate, parce que de la sauce barbecue, c'est un peu plus liquide. Puis on veut pas que ça prenne le goût de tout par-dessus, parce qu'il y en a déjà sur notre poulet. Donc, on met la sauce barbecue, puis là, on met la moitié de notre fromage, le poulet, l'ananas grillé, le bacon, l'oignon, le jalapeno et le reste du fromage. Et là, on met ça à une vingtaine à trentaine de minutes sur notre barbecue, du côté dont le brûleur est éteint, si on a un barbecue au propane, pour que ce soit à chaleur indirecte. Pour les gens qui ont un charbon de bois, faites-le à chaleur indirecte aussi. Faut quand même monter assez haut la température pour que la pizza puisse cuire, devienne croustillante. Mais de toute manière, là, vous avez déjà préparé des pizzas sur votre barbecue. Vous savez comment faire. Donc ça, c'est le dernier détail qui vous reste. Mais la garniture, là, l'essentiel, c'est d'avoir ce poulet barbecue-là avec votre sauce préférée. Vous pouvez faire une sauce à la maison. C'est ça qui est amusant, c'est que vous pouvez préparer la sauce que vous voulez. Maintenant, le choix est tellement vaste dans les épiceries de sauce barbecue québécoise, de sauce barbecue canadienne. Pas besoin d'aller voir plus loin, mais québécoise, il y en a d'excellentes. Alors, gâtez-vous ce week-end avec une bonne pizza hawaïenne. Puis si vous aimez pas l'ananas, faites-en une pour ceux qui aiment ça, puis une avec poulet barbecue pour ceux qui préfèrent tout ça. Donc, c'est une inspiration ce matin dans le cadre de cette journée chemise hawaïenne.
0: Faudrait que je l'essaye parce que moi, à la maison, j'ai un chum qui adore les pizzas poulet barbecue.
1: Rajouter
0: avec des ananas, je pense que ça serait
1: sûrement.
0: Mais moi aussi, ça passerait. Avec la sauce barbecue, plus que de la sauce à pizza normale.
1: Ouais, c'est ça.
0: Je pense que c'est ça le mix qui m'en revient pas, c'est peut-être l'épisode normal.
1: Ça quelque chose, effectivement.
0: Mais, bonne idée, Yann. Mon doux, puis on se craque une petite consommation.
1: Ça, c'est clair.
0: Mathieu va nous organiser dans à peu près une heure. Ouais. Dans les prochaines minutes, Tatoune ou Matoune, d'ici là, The Lumineers avec Ho Hey à Max 103.
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1: Ce week-end, Yann, ben, il y a bien des choses qui se passent. Premièrement, les régates de Beauharnois, ouais. T'en as parlé, mais il y a aussi un méga festival qui s'en vient à Montréal. Ça fait 12 ans qu'on n'a pas vécu ça, le Vans Warped Tour.
2: Oh oui, c'est vrai.
1: Ça, là, c'est complètement dans mes cordes. Ouais. Tu sais à quel point mes goûts sont éclectiques. J'aime le country, j'aime les Backstreet Boys, mais j'adore aussi la musique punk rock. Et c'est vraiment le rendez-vous en fin de semaine au parc Jean Drapeau. Ça commence aujourd'hui.
2: Ouais.
1: Donc, et demain, plusieurs bandes emo, rock, pop, punk. Il y a eu une année, là, je me souviens, il y avait Blink, il y avait Good Charlotte. C'était vraiment une grosse année.
2: Ça, hein?
1: Cette année aussi, Montréal se distingue quand même là, avec plusieurs groupes, A Day to Remember, 303 qui seront là, mais aussi Simple Plan. Et ça, c'est un groupe canadien, québécois, qu'on aime beaucoup. Alors, on les écoute avec Jump. C'est

0: sur ce band-là, pour vrai. Oui. C'est une grosse tête d'affiche à Montréal pour le Vans Warped Tour. Je pense que les gens qui seront présents vont avoir vraiment du fun. Et chose à savoir du festival, c'est qu'il n'y a pas d'horaire. Donc, on sait, oui, telle journée, il y a telle band, mais on ne sait pas les heures.
1: C'est ça.
0: Fait que bonne chance de patienter toute la journée. Ça commence donc aujourd'hui. Bon festival à toutes les personnes qui vont se diriger vers le parc Jean Drapeau.
1: Ben, un excellent choix. Moi, je poursuis dans ma thématique hawaïenne. J'ai ma chemise hawaïenne. Oui. Je vous ai parlé d'une recette de pizza hawaïenne et je vous offre une chanson hawaïenne. La semaine dernière, à la même heure, tu nous présentais une chanson de cette formation-là, les trois accords, Miss Saskatchewan, parce qu'ils étaient dans un autre festival, c'était pas le Vans, c'était le festival de la grillade de Saint-Zotique. Alors, moi, je vous présente ce matin les trois accords et vous l'aurez deviné avec Hawaiian.

0: Wow.
1: Et c'est vrai que ça met de bonne humeur. La chanson, la chemise, hein, je l'ai mis ce matin, puis j'ai eu un sourire. Ben, j'ai eu un sourire surtout du fait qu'elle me fait encore et elle me fait mieux qu'il y a ça quelques années. Mais j'espère aussi passer un beau week-end sous le soleil au Régate de Beauharnois. Et la seule chose que je souhaite, c'est qu'il n'y ait pas trop de vagues. Pas comme à Hawaï, on veut pas faire du surf. On veut faire des courses d'hydroplane et c'est ce qu'on souhaite pour le week-end. Donc, on annonce beau demain et dimanche, ben, on se croise les doigts. Mm-hmm. Et d'ailleurs, on va en parler dans quelques minutes avec Jacques Parent, oui, qui a bien hâte d'embarquer dans son embarcation, justement, cette fin de semaine à Beauharnois.
0: 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Tu l'as dit, dans les prochaines minutes, on reçoit Jacques Parent. Et pour l'instant, ben, on revient au week-end dernier du côté du Festival La Grillade. On vient d'en parler tout et dans tout parce qu'il y avait Fred's qui a attiré la foule. Ça n'avait pas de bon sens, les jeunes filles qui criaient. On l'écoute à l'instant avec Mademoiselle à Max 103.

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7: Une dernière fois cette semaine où on parle avec un pilote d'hydroplane, on finit la semaine avec un gars que j'ai hâte de découvrir avec vous ce matin. Il s'appelle Zach Parent. Bon matin.
8: Bon matin.
9: Bon matin, Zach. Ça va bien?
8: Mais oui, ça va.
9: Oui, à l'aube d'un gros week-end à Beauharnois. Zach, parle-moi un peu de... On va parler de la saison un peu plus tard. Parle-moi du bateau. T'es prêt pour en fin de semaine?
8: Ouais, ben on est prêt. On s'est préparé, là. C'est notre dernière course, ma dernière course.
9: Ouais.
8: J'arrête après, là.
9: C'est ça, hein?
8: Ouais.
9: Parce que quand t'es arrivé ce matin à la station, t'as dit « Ouais, c'est ma dernière. Ouais, là, j'ai dit « Moi, c'est la dernière de la saison. » T'as dit « Non, non, c'est ma dernière course. » Là, ton père qui a ajouté « Oui, on a mis le bateau à vente, la remorque à vendre. » Explique-nous un peu qu'est-ce qui est derrière cette décision-là qui est pas nécessairement ta décision à toi.
8: Ben, dans le fond, j'aurais le droit de faire une autre année.
9: Oui.
8: Mais je suis vraiment grand quand même.
9: Oui, c'est ça, exactement.
8: Et je pèse beaucoup plus que les autres, fait que ça ralentit mon bateau.
9: Ben oui.
8: Mais je pourrais faire une autre année en novice, mais je pourrais faire aussi dans la classe 2.5 litres.
9: OK.
8: Mais là, ma mère, elle veut pas.
9: Ouais, c'est ça, hein. Ben, effectivement.
7: Elle t'a parlé aussi à sa mère, là.
9: Ben
7: maman,
9: non, ouais,
7: maman,
9: on peut comprendre. Oui, c'est ça. Parce que, ben, tu le dis à chaque fois, là, oui. Roxane qui joue le rôle de maman de tous les pilotes qui passent en studio, elle dit sois prudente et tout ça. Mais on vit pas la même chose que des parents qui sont sur le bord de l'eau puis qui voient, leur enfant filer à des vitesses, là, à vive allure, effectivement. Fait que là, maman a dit non. Toi, tu dis, regarde, parce que t'as 15 ans, Zach, imagine, puis ça fait, là, explique-nous, ça fait 3 ans déjà?
8: C'est ma troisième année. Ouais.
9: Troisième année, donc, tu serais éligible encore un an, mais comme tu dis, là, le bateau qui vire aux environs de 340 livres quand t'es à l'intérieur, alors que les autres sont à 300, 305 livres, donc ça ralentit un peu le bateau.
8: Ben oui, beaucoup aussi, là.
9: Mais t'es pas confortable, parce qu'en novice, vous êtes à genoux dans le bateau, c'est ça?
8: Ouais, on est en position à genoux. Fait que moi, tu sais, c'est pas large, fait que je suis vraiment pogné dans le bateau, là.
9: Effectivement.
7: C'est dur de te ressortir après.
9: Ouais, ben, c'est ça, hein. Puis c'est pas des conditions idéales, mais malgré tout ça, et là, on va parler de la saison, malgré tout ça, Zach Parent, qui a connu une saison vraiment formidable, son père qui nous mentionnait un peu plus tôt, gars, on s'attendait vraiment pas du tout à être là. Mais actuellement, Zach, t'es en quatrième position à l'aube, là, de la dernière fin de semaine, là.
8: Ouais, c'est ça, ben, j'aimerais ça pour ma dernière course à Bournois.
9: Ouais.
8: Je pourrais faire. J'ai fait un podium à chaque finale qu'on a coursé. Mais il manque juste Bournois. Fait, pour ma dernière, j'aimerais ça peut-être faire un podium à finale.
9: Effectivement,

0: Actuellement, Zach Parent dans le N80 Wild Thing est en quatrième position à 206 points et il est au quatrième rang du classement général de la classe novice. Seulement 5 points derrière la troisième position. C'est Michael Léger qui est en troisième position à 211 points. Et c'est accessible encore là, parce que ouais. Médéric Guillet, lui, est à 247 points, 41 points devant Zach Parent. Lui est en deuxième position. Olivier Maisonneuve qui est loin devant à 264 points. Mmh. Ça prendra une avarie là, pour Olivier afin que Zach le termine. Mais ce qu'on te souhaite, Zach, là, comme tu l'as mentionné, c'est un podium à Beauharnois. Si on se croise les doigts, puis on va être avec toi en fin de semaine, hein?
1: Ouais, c'est ça, je voudrais. Je demande pas plus.
2: Mais je te le souhaite, Zach. Ouais. Puis moi, je souhaite aussi te revoir dans 3 ans. Parce que dans 3 ans, t'auras 18. Là, ta mère, tu pourras y dire, maman, j'ai 18 ans. Non, mais je comprends tellement ta maman. Ouais. C'est normal aussi. Puis ça, c'est des grosses fins de semaine.
0: Effectivement.
2: C'est un gros été.
0: Donc,
2: on la comprend à 110%. Oui. Mais je te souhaite, je te fais un petit clin d'œil. Puis je te souhaite de revenir en 2.5, peut-être dans quelques années.
0: Mais sinon, est-ce que tu vas continuer à suivre les courses? Aimerais-tu ça faire partie d'une équipe avec un pilote de la région, tu sais, l'assister, l'aider un peu?
1: Ben, on est déjà dans l'équipe de Denis Rousse.
0: Oui.
1: Dans la classe Pro Hydro.
0: Oui.
1: Mais ben j'aimerais ça continuer avec lui. Non?
0: Oui, hein?
2: Mais
0: parce que t'es un amateur de course à la base. Avant même d'être un pilote, là, t'adores les régates de Valleyfield et les régates
2: en général.
1: Oui, c'est moi, Olivier Maisonneuve, on a fait des courses de téléguidé.
0: Ah oui?
1: Des régates téléguidées
0: pour
1: quand
0: vrai?
1: On était plus jeune.
0: Ah oui, hein?
1: Et maintenant, on course ensemble.
2: Ah, wow. C'est donc une belle histoire.
0: Hey, c'est formidable, ça. Zach, ben, on est content de t'avoir reçu ce matin parce que on savait pas tout ça de toi. Mm-hmm. Et je suis content de t'avoir découvert. Alors, en fin de semaine, on se croise là à Beauharnois.
2: Ouais.
0: Et si jamais maman change d'idée, dis-lui qu'elle vient nous voir.
2: Ouais, qu'elle
0: va l'annoncer en grande pompe lundi prochain. Écoutez, on va revoir Zach l'an prochain. Mais regarde, on comprend sa décision puis on force la main de personne. Mais on souhaite de belles choses pour toi, Zach Parent.
2: Amuse-toi, profite-en jusqu'au maximum. Il y a les fans qui vont être là pour t'applaudir, ça c'est certain. Puis je te souhaite un beau week-end, bon dernier week-end. Là, d'habitude, on donne une bouteille de la distillerie Trois Lacs à nos pilotes. Là, t'as 15 ans, et pas de bouteille.
0: On a-tu sans alcool?
2: Mais papa, il est là.
0: Ah, fait que,
2: peut-être que lui aussi va repartir avec quelque chose. Je te souhaite un beau week-end, Zach.
0: Hey, merci, Zach. Bye. Bon week-end.

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1: Ce week-end, c'est le Vans Warped Tour à Montréal. J'ai vu les photos de certaines personnes que je connais qui travaillent chez Evenco. Et ça va être vraiment un gros setup. En bon français, un gros setup. C'est un méga festival. C'est partout dans le monde. Et là, ça s'amène à Montréal. Ça fait 12 ans qu'on n'a pas vu ça. Alors, un bon festival de punk rock. Et même, je dis pop, mais pop punk, mettons, parce qu'il y a le groupe 303, je sais pas si tu les connais, mais selon moi, en tout cas, je comprenais pas trop ce qu'ils faisaient dans cette programmation-là, mais ils sont vraiment bons. Ouais. C'est des tunes un peu plus pop, disons. Donc, c'est vraiment, ça va plaire à plusieurs personnes. Alors, bon festival à tous ceux qui vont se diriger là aujourd'hui et demain. Et il y aura, en grosse tête d'affiche, un groupe québécois qu'on aime énormément. Voici Simple Plan avec Jump. C'est que...

0: T'étais pas bien vieux, Simple Plan, quand ils ont enregistré cette chanson-là. C'est sorti en 2002. Et là, on est en 2026, puis ils roulent encore comme si c'était hier. Alors, chanson tirée de leur album No Pads, No Helmets, Just Balls.
1: Un excellent choix ce matin. Moi aussi, j'ai un groupe québécois, mais qui y va du côté francophone. Mm-hmm. Il s'appelle Les Trois Accords. T'en as parlé la semaine dernière. Tu nous as offert Saskatchewan parce que ils étaient dans la région pour le Festival des Grillades. Ce matin, la raison pour laquelle je vous en parle, c'est parce que c'est la journée de la chemise hawaïenne. La chemise hawaïenne qui fait toujours sourire, qui égaye les gens, soit qu'ils la portent, soit qu'ils la voient sur une autre personne. Et il y en a tellement des belles avec des beaux motifs, des ananas, des palmiers. Moi, j'ai des voiliers, je pense, ou des planches de surf, des palmiers.
0: Des planches de surf, oui.
1: Ça donne le sourire. Magnifique. Ah oui, donc, ce que je vous offre ce matin, vous l'aurez compris, hein, Les Trois Accords, les voici avec Hawaïenne.

0: Hey, ça fait longtemps.
1: Hein? Bon.
0: Ça fait des années que ça roule et c'est encore toujours aussi bon. Puis on connaît les paroles. Puis on la fredonne, puis on aime ça. Alors, les trois accords Hawaiian, c'est mon offre en ce vendredi, parce que c'est vendredi, puis on voulait être de bonne humeur. Vendredi 21 août. Alors, voilà ce qu'il y en a ce matin.
1: Un très bon choix, Yann. Ouais. Sorti en 2003, je viens de regarder. Donc,
0: ça,
1: on est à peu près dans les mêmes
0: exactement.
1: Années. Puis je pense souvent du top 5 Musique Plus. Ben c'était les voitures là, qui arrivaient et qui dévoilaient la chanson. Puis sûrement que dans ces années-là, Simple Plan était du côté anglo. Et les trois accords Hawaiian, c'était du côté franco. Et c'est toi qui l'emportes ce matin.
0: Oh, bravo!
1: Donc, on se l'offre au complet, les trois accords Hawaiian. Et restez branchés, on a plein d'autres contenus qui s'en viennent. On est dans le jus ce matin.
0: C'est correct.

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1: Hey, on a de la belle visite ce matin en studio, Yann. On Mais est ça. Super contents. On a plein de gens.
2: Ben, c'est ça.
1: On est de bonne humeur et on vient d'accueillir Marie-Pierre Leduc. Bon matin.
3: Hey, bon matin.
2: Salut Marie-Pierre, ça va bien?
3: Ça va bien, vous autres?
2: Ben, ça va super bien.
1: Mais oui, hey, tu as sorti une reprise. Tu as mis ta voix sur une des plus, selon moi, une des plus grandes chansons de la francophonie, La vie en rose.
3: Exact.
1: Comment c'est venu à ton idée de reprendre ça?
3: Très rapidement, je suis en train de monter un show, je cherchais un répertoire féminin.
2: OK.
3: Puis j'ai une élève, moi je donne des cours de chant, qui a chanté la version de Joanne Labelle.
2: OK.
3: Puis j'ai fait, c'est vrai ça, mon Dieu. Puis là, j'ai gratté ça à la guitare. J'ai fait une petite vidéo que j'ai mis sur les réseaux sociaux. Et là, les commentaires, c'est tellement bon cette chanson-là. Wow, t'as fait bien, nanana. Fait que là, moi puis Michel, on s'est mis à travailler pour se dire, pourquoi pas redonner vie. Puis moi, ce texte-là me parle.
2: Ben oui, en plus, c'est
3: ça. En ce moment, dans la vie, un peu folle, avec l'intelligence artificielle, tout ça, moi, il y a quelque chose qui est venu me parler vraiment dans le texte de cette chanson-là.
2: C'est en 1973, la première version de Gilles Valiquette. C'est pas revenu à la mode, ça, vers les années 95, 96, 97, c'est ça,
3: avec
2: hein?
3: Joanne Labelle.
2: Ah,
3: moi, c'est comme ça que j'ai découvert cette chanson-là
2: exactement.
3: À l'époque.
2: C'est ça.
3: Avec sa version un petit peu plus rose bonbon, disons, là,
2: c'est ça.
3: Mais voilà.
2: Oui, parce que moi, je me souviens, là, dans mes premières années, j'étais aux Escoumins, puis ça jouait, puis ça jouait, puis c'est resté dans ma tête. Puis là, je me souviens de la version aussi originale de Gilles Valiquette. Ouais. Et là, de la revoir encore aujourd'hui à ta sauce. Et c'est vraiment formidable la manière dont tu le fais, mais aussi tu le fais régionalement, parce que parle-nous du vidéo, l'idée du vidéo, c'est formidable.
3: Écoute, ça, c'est l'idée de mon chum. C'est un concept qu'il a développé. Au départ, c'était pas supposé être au partage, mais quand il y a eu le flash, il est allé voir Joanne et Sylvain, et eux autres, là, ils ont même pas hésité deux secondes. Ils ont embarqué, puis tu sais, ça a été quand même un long processus. Ouais. Michel est allé sur les lieux, tu sais, faut que tu détermines où on va filmer quoi. On leur a montré une petite chorégraphie, puis tu sais, c'est l'équipe de bénévoles, ils ont tout de suite été emballés par l'idée, puis tu sais, on les a fait travailler fort.
2: C'est ça, hein?
3: Puis vraiment, tu sais, ce qu'on sent dans le clip, là, l'énergie positive, la bonne humeur, là, on a un ami ici.
2: Ouais, c'est ça, hein? Elle aussi, elle a aimé ça.
3: C'est pas du fake, là.
2: Non, ben c'est ça, exactement.
3: L'énergie qu'on sent, la bonne humeur, là, c'était vraiment réel. Ça a été une journée de tournage assez intensive.
2: C'est ça.
3: On les a fatigués un peu, je pense. Hein? Mais tellement...
1: Mais ça donne un résultat formidable.
2: Ben effectivement, parce qu'on voit les bénévoles, on voit Madame Lee Miron, Francine Lee Miron, qui est avec le partage depuis des années.
3: Elle est tellement
2: mais on voit aussi Gilles Valiquette qui est là, qui est venu donner, pas tant un coup de main, mais je veux dire, qui fait une apparition.
3: Oui, exactement. Puis contrairement à Joanne Labelle, apparemment, nous on n'a pas été chercher son approbation avant, mais on lui a quand même fait entendre la toune avant qu'elle sorte. Puis, écoute, il a accepté de venir tellement gentiment tourner dans le vidéoclip. Puis, tu sais, c'est un peu symbolique aussi. C'est un peu la passation du flambeau. Puis de dire que la musique peut traverser le temps puis peut se revisiter, avoir une deuxième vie. T'sais. Fait que toute la symbolique du clip, moi, je la trouve bien belle pour ça. Là.
2: Et tu vois, des chansons comme celle-là, à l'époque, là, tu lui offres une troisième vie à cette chanson-là. Ouais. C'est des chansons qui sont tellement... qui parlent tellement. Tu sais, des chansons aujourd'hui qui passeront pas le fil du temps, c'est ça.
3: On en nommera pas.
2: Ben non, c'est ça exactement. Mais celle-là, ça fait partie du répertoire québécois et de la manière dont tu vas apprendre.
3: Faire redécouvrir.
2: Exactement.
3: Aussi,
2: en plein ça. Il y a plein de générations qui connaissaient pas ça.
3: Non,
2: et là, tu nous l'offres de belle manière. Wow.
1: Et là, tu es occupé. Surtout, tu vas être occupé dans les prochains jours, prochains mois. 3 septembre, Cabaret Lion d'Or, c'est gros.
3: Hey, ça aura pas lieu.
2: Hein?
1: Non, mon Dieu.
3: Je l'ai enlevé, pour X, Y raison.
2: Okay.
3: Là, mais il y en aura d'autres.
2: Okay.
3: Ça, c'est un concept de show qui est pas évident parce que c'est ma maison de disques. On est tous des artistes émergents depuis que Roxane a quitté Roxane Bruno.
1: Oui.
3: Et c'est une volonté, dans le fond, de faire des spectacles ensemble en gang pour pouvoir se faire... puis c'était big un peu, peut-être, le Lion d'Or. Fait que c'est ça, mais il va en avoir d'autres.
1: Au moins, peut-être que si les gens étaient pas au courant... Bon, regarde, moi, je viens de pitcher ça.
3: C'est pas grave.
1: Sinon, il y a plein d'autres choses qui s'en viennent.
3: Oui, je suis à la cale, évidemment, sur la rue Victoria, dimanche. Moi, j'aime
1: c'est
3: ça les dimanches
1: après-midi.
3: Moi, c'est rendu ça.
2: C'est correct, ça.
3: Oui.
2: Ceux
3: qui ont le goût de danser, vous dansez.
2: C'est ça.
3: Il fait beau, on prend une petite bière l'après-midi. Le 6 septembre, donc, à la cale. Et je suis à Saint-Tite.
2: Hein?
1: Yeehaw! Ben oui. Non, hey, ah, on y va, hein? On y va!
3: Oui, je suis là en vitrine, dans le fond, c'est okay. La scène de la forge.
2: Oui.
3: On a envoyé notre candidature en guillemets, puis on est là comme pour se faire découvrir avec le house band.
2: Okay.
3: Fait que c'est nouveau pour moi, j'ai
2: hâte de voir. C'est la première à Saint-Tite, hein? Oui?
3: Oui, puis avec un house band, j'ai envoyé mes tunes, mes partitions.
2: OK.
1: Ben, c'est donc une bonne idée.
2: On se lance.
3: Oui. Ah, ben, ça va être 45 minutes. Wow. Ça, c'est le samedi 12 septembre, si je me trompe pas, 2h30.
2: OK.
3: Ouais. Fait que ça, je suis bien contente.
2: Ben,
1: on en reparlera, Yann.
2: Ben, c'est sûr. Certain.
1: Ouais, c'est un rendez-vous à Saint-Tite.
2: Ouais.
1: Merci d'avoir été là, Marie-Pierre. Je trouve ça bien le fun. On est comme, tu sais, c'est une grosse matinée, puis t'as quand même mis ça à ton horaire, puis t'es venu nous voir. Je suis vraiment heureuse.
3: Puis je suis aussi à Belle-Oeil quelque part en novembre.
2: Oui.
3: Les gens de Belle-Oeil, on se rend jusqu'à Belle-Oeil.
2: Ah, on va s'organiser.
1: Mais on est disponible sur Heart Radio maintenant, donc vous pouvez nous écouter partout où vous êtes.
3: Ah, merveilleux.
1: Puis on peut t'écouter à l'instant parce que là, on a parlé de la toune.
3: Oui.
1: Les gens, je sais que là, sont comme dans leur auto. Ben oui, mais t'ajoutes-tu?
3: Elle est disponible sur toutes les plateformes numériques.
2: Ça, hein?
3: Si vous voulez aller la réécouter, puis si vous n'avez pas vu le clip,
2: gâtez-vous.
3: Le clip est partout. Hein?
2: C'est ça.
3: Il est
2: hein?
3: sur ma page Facebook, il est sur Instagram, puis il est sur YouTube. Fait que vous ne pouvez pas dire que vous
2: l'avez pas. Non, exactement. On le trouve, puis on le fait jouer.
1: On l'écoute à l'instant, ta reprise de La Vie en Rose. Je suis contente de tourner des artistes locaux sur notre radio. C'est vraiment une mission qu'on se fait. Puis je te souhaite un bon week-end, Marie-Pierre. À la prochaine.
2: Bye-bye.

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2: Bonjour Madame, Monsieur, ici Yannick Michaud et voici vos informations Gravité Info à Max 103. L'ancienne mairesse de Sainte-Martine, Maud Laberge, occupera le poste de directrice générale et de greffière trésorière à la MRC du Haut-Saint-Laurent. Rappelons que Maud Laberge a été mairesse de la municipalité de Sainte-Martine pendant 8 ans, en plus d'avoir été préfète de la MRC de Beauharnois-Salaberry pendant 4 ans. Plus récemment, elle a occupé des fonctions de direction stratégique au sein d'Exo, le réseau de transport métropolitain, où elle était responsable des stratégies, des affaires corporatives et métropolitaines. La nouvelle directrice générale croit fermement que les meilleures réalisations naissent de la collaboration entre les élus, les équipes de travail et les partenaires du milieu. Une quinzaine d'adolescents viennent de compléter leur première expérience en emploi. Le programme Desjardins Jeunes au travail, propulsé par le Carrefour Jeunesse Emploi de Beauharnois-Salaberry, leur a permis d'obtenir un salaire, mais aussi de s'outiller avant d'intégrer à fond le marché du travail. Le programme a été réactivé il y a 2 ans. La participation de Desjardins permet d'assumer 50 % du salaire des participants âgés de 14 à 17 ans. Un levier intéressant puisque les entreprises sont parfois moins enclines à engager des jeunes sans expérience. Une douzaine d'employeurs, des entreprises et organismes locaux bien entrés dans leur communauté ont ouvert leurs portes à un adolescent pour un emploi estival pouvant aller jusqu'à 180 heures et des stages de 60 heures. Le programme suscite beaucoup d'intérêt alors que 70 jeunes ont soumis leur candidature, une tendance qui suit le reste de la province alors que les adolescents désirent travailler. Enfin, au sport, rappelons que c'est ce week-end que se tiennent les régates de Beauharnois que dans certaines classes, le championnat de la saison régulière de la HRL pourrait se jouer pendant les courses prévues au programme. C'est donc un rendez-vous. Voilà ce qui complète. Bon week-end et pour plus de détails, consultez le www.journalsaintfrançois.ca.
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1: Hey, prendriez-vous un petit shooter, vous autres?
2: Ben oui!
3: Non, non, essayez pas, je prends pas de shooter, moi.
1: Ah ben, ça tombe bien, c'est des cocktails que Mathieu nous fait.
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3: Let's go, maison! Bon matin, Matt!
5: Hey! Bon matin, Rox!
6: Hey, Mathieu, ça va?
5: Ben oui, toi?
6: Yes, hey, oui!
3: Très contente de t'avoir en studio ce matin et on a un invité spécial. Oui. Lui, il était là lundi. Trouve ça plate, un lundi, c'est poche. Aujourd'hui, il y a bien de l'action. Rémi Beauvilain, bon matin!
7: Salut tout le monde!
3: Très contente que tu sois là. Tu te prépares? Tu t'en vas mettre ton bateau dans les puits à Bournois à Super.
7: Exactement, oui. Ah. Juste après.
3: Bon, ouais, ben, un petit drink avant, c'est génial.
7: Oui, Mathieu.
3: Mathieu, ce matin, t'étais pas au courant que Yann avait parlé de pizza hawaïenne. Yann, ça a été ta thématique du jour.
6: Ben oui, la chemise hawaïenne, la pizza hawaïenne, les trois accords avec hawaïenne. Puis là, tu nous arrives avec un drink, ma foi, hawaïenne avec du jus d'ananas. Et tellement bon, c'est pour vrai, là. Je me suis retenu pour pas le finir avant le début de la crise.
3: Mais tu savais pas, puis c'est clairement, tu nous connais.
6: En plein
3: c'est
6: dedans. Ça.
5: Ben, j'ai vraiment bien tombé. Puis, ben, merci à mon équipe, en fait, parce que en fin de semaine, on est à 5 festivals en même temps. C'est un peu débile. Puis là, j'allais chercher mon stock pour la radio comme tous les vendredis matin. Et mon équipe était là, puis elle me dit « Aïe, mais t'as déjà fait les cocktails des festivals? » Je suis comme « Ben non, c'est vrai, pas encore. » Je dis « Ben là, il me reste 5 minutes. » T'as tout le temps de me faire changer d'idée. Puis là, ils m'ont tout préparé ça. Fait que c'est le cocktail qu'ils m'ont proposé. C'est le French framboise.
3: Oh, oui.
5: Ouais,
3: mais c'est bon, c'est délicieux. Hein? Parle-nous de la recette, on veut tout savoir.
5: Hey, avec plaisir. Donc, on met 1,5 once de vodka framboise, 2 onces de jus d'ananas, 1/2 once de jus de citron, 1/2 once de sirop de vanille. Le sirop de vanille, là, tu sais, c'est en push, là.
3: Oui, comme qu'on met dans nos cafés.
5: Exact, c'est ça. Facile. Puis après ça, on met de la glace, puis on met de l'eau pétillante pour compléter le verre. Wow. Pour mettre un petit peu de bubbly et de rafraîchissement là-dedans.
3: Mais c'est très, très, très bon. Puis c'est pas trop sucré. On dirait que je m'attendais, avec les ingrédients que tu as nommés, que ça soit peut-être un peu plus sucré, toi, Yann.
6: Il y a énormément de saveurs, c'est ça. Puis tout vient, tu sais, là, tu m'as dit framboise, puis là, je fais « Ah oui, c'est ça! » Puis mais l'ananas, la framboise qui viennent se mélanger, c'est vraiment... Puis la vanille, non, c'est formidable, c'est sucré, mais pas trop.
3: Non,
6: tu sais, ça tombe pas, c'est pas comme « Ah ouais, j'en prendrais pas! » Puis c'est 1000 fois mieux que la semaine dernière.
3: Ah, mon doux!
6: C'était pas probable.
3: Rappelons-nous ton idée, Yann, la semaine passée. C'était épouvantable.
6: Il y avait du tonic, déjà, qui est très amer, et le café, mais on voulait l'essayer. On l'a essayé.
5: Ah, regarde, on l'a essayé.
6: On l'a
5: essayé.
6: Dégueulasse. Puis, c'est un essai, c'est parfait.
3: Oui, ça a été fun.
6: Rémi, t'aimes ça?
7: Oui. J'adore.
6: Surtout à 9h15, c'est pas des heures où
7: j'avais jamais essayé de l'alcool à 9h15.
6: Ah oui?
7: Ma mère, elle m'a dit, tu penses que tu vas boire de l'alcool à 9h15 le matin? Je suis comme, mais c'est super léger. Super bien, puis moi je le vois bien avec un déjeuner.
6: Oui, hein?
3: C'est vrai, comme c'est un mimosa, mais
6: oui,
3: version.
6: Quelle bonne idée.
3: Regarde, on trouve des excuses.
6: On le fait.
3: On le fait. Mathieu, tu as parlé de festival. Parle-nous de cet été-là qui a été tellement, tellement occupé.
5: Ben c'est vraiment débile, tu sais. On essaie d'être partout au Québec en même temps. Fait que c'est la première année qu'on a autant d'événements à chaque fin de semaine. On se fait vraiment un devoir d'être partout, d'aller voir les gens. Tu sais, au final, nous, ce qu'on fait, c'est qu'on vend à la SAQ, on vend pas aux clients directs. Puis les festivals, ça nous permet ça, de parler aux clients, tu sais, d'avoir un contact humain avec eux. Des fois, ils nous donnent des superbes informations clés dans les produits. Puis, ça me rappelle toujours, parce que en fin de semaine, c'est à Mascouche, c'est le Octambule, et c'est le premier festival qu'on a fait. Je l'ai fait moi-même, avec mes associés. Puis, c'est là qu'on faisait découvrir le gin citron tournesol en premier aux gens. On leur disait, c'est un gin tournesol, il y avait des
3: points d'interrogation
5: dans les yeux, et citron, quand je disais citron, il y avait des étoiles dans les yeux. On a compris que c'était le citron qui était plus mis de l'avant, qui devait être plus mis de l'avant, fait que c'est ça qui a parti toutes les agrumes dans nos produits.
3: Ouais, hein?
5: Ouais, exact. Fait que grâce au festival, c'est ça qui a comme dicté la direction de la distillerie. Donc, fait que c'est super le fun. C'est vraiment essentiel pour nous autres d'aller là.
3: Ben on aime ça, rencontrer les gens. Puis on le voit, le buzz autour de vos produits, surtout les canettes. Rémi Ordon, dont on parlait, que c'est les régates de Beauharnois en fin de semaine. Puis pense qu'il va y avoir bien de la canette Trois Lacs qui va se vendre.
5: Ben, on l'espère. En plus, là, j'ai pas checké la météo, là, mais il fait beau aujourd'hui.
6: Ben,
5: on va dire qu'il fait beau tout le temps.
6: Demain. Puis on se croise les doigts pour dimanche. Mais toi, ton équipe est dans 5 festivals, mais toi, tu as aussi un festival où tu vas en fin de semaine. Moi, je veux que tu nous en parles parce
3: mais
6: que
3: oui,
6: quand tu nous en parles, tu sais, tantôt, tu parlais d'étoiles dans les yeux. Quand tu nous parles de ça, tu as des étoiles dans les yeux.
5: Ben, en fait, c'est ça. Tu sais, on a beaucoup de billets de faveur dans la vie avec la distillerie, puis c'est pas toujours 100% ce que j'aime. Et là, c'est 100% dans mes cordes. Je m'en vais au Vans Warped Tour tantôt. Oh, wow. C'est très nostalgique. J'y vais avec mon meilleur ami avec qui qu'on allait là, les deux ensemble, dans le temps, et sa jeune fille de 14 ans. Fait qu'on est en train de passer le flambeau. fait que c'est fabuleux, là. Il fait beau, c'est écœurant. Wow. Les bennes, tu sais, je veux dire, on a grandi avec ça. La scène punk rock au Québec est hallucinante. Quand vous écoutez des entrevues de Reg Laplanche, il dit les bennes ont goût, là. Ils viennent tous de la Californie, là.
3: Ouais, ils ont tout le goût d'être
5: ils viennent tout au Québec parce que la scène punk rock au Québec est immense. Fait que, tu sais, je connais toutes les bandes qui sont là. Ah. C'est incroyable. Ça va être un des plus beaux jours de ma vie.
3: Wow. Ah, ben là, c'est beau. Un des plus beaux jours de ta vie. On salue ta blonde que tu as rencontrée. C'est peut-être ça aussi le plus beau jour de ta vie.
5: Ah, Audrey, c'est le van, c'est le deuxième.
3: OK, parfait. C'est bon. Ben nous, c'est un très beau jour parce que tu nous amènes un bon cocktail ce matin. Ça part bien notre fin de semaine. Puis je pense que Rémi, ça va peut-être te donner un petit boost pour les régates de Bois-Noir. Qu'est-ce que t'en penses?
7: Ouais, je vais le garder. Ça va rester entre nous.
3: Hein? Oui, c'est ça.
7: Mais non, oui, ça va me donner un bon boost. Puis je pense que on va mettre de ça en avant pour que les gens aillent en chercher justement après les courses. Là, puis, moi, je vais emmener toutes les équipes à aller en prendre après.
3: OK, c'est bon, parfait. Hey, c'est bon. Ben, les gars, je vous souhaite un très, très beau week-end. Profitez-en.
5: Yes. Merci tout le monde.

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2: Bonjour, madame, monsieur, ici Yannick Michaud et voici vos informations Gravité Info à Max 103. L'ancienne mairesse de Sainte-Martine, Maude Laberge, occupera le poste de directrice générale et de greffière trésorière à la MRC du Haut-Saint-Laurent. Rappelons que Maude Laberge a été mairesse de la municipalité de Sainte-Martine pendant 8 ans, en plus d'avoir été préfète de la MRC de Beauharnois-Salaberry pendant 4 ans. Plus récemment, elle a occupé des fonctions de direction stratégique au sein d'Exo, le réseau de transport métropolitain, où elle était responsable des stratégies, des affaires corporatives et métropolitaines. La nouvelle directrice générale croit fermement que les meilleures réalisations naissent de la collaboration entre les élus, les équipes de travail et les partenaires du milieu. Une quinzaine d'adolescents viennent de compléter leur première expérience en emploi. Le programme Desjardins Jeunes au Travail, propulsé par le Carrefour Jeunesse Emploi de Beauharnois-Salaberry, leur a permis d'obtenir un salaire, mais aussi de s'outiller avant d'intégrer à fond le marché du travail. Le programme a été réactivé il y a 2 ans. La participation de Desjardins permet d'assumer 50% du salaire des participants âgés de 14 à 17 ans. Un levier intéressant puisque les entreprises sont parfois moins enclines à engager des jeunes sans expérience. Une douzaine d'employeurs, des entreprises et organismes locaux bien entrés dans leur communauté ont ouvert leurs portes à un adolescent pour un emploi estival pouvant aller jusqu'à 180 heures et des stages de 60 heures. Le programme suscite beaucoup d'intérêt alors que 70 jeunes ont soumis leur candidature, une tendance qui suit le reste de la province alors que les adolescents désirent travailler. Enfin, au sport, rappelons que c'est ce week-end que se tiennent les régates de Beauharnois, que dans certaines classes, le championnat de la saison régulière de la HRL pourrait se jouer pendant les courses prévues au programme. C'est donc un rendez-vous. Voilà ce qui complète. Bon week-end et pour plus de détails, consultez le www.journalsaintfrançois.ca.
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1: Bonjour Madame, Monsieur, ici Yannick Michaud et voici vos informations Gravité Info à Max 103. L'ancienne mairesse de Sainte-Martine, Maud Laberge, occupera le poste de directrice générale et de greffière trésorière à la MRC du Haut-Saint-Laurent. Rappelons que Maud Laberge a été mairesse de la municipalité de Sainte-Martine pendant 8 ans, en plus d'avoir été préfète de la MRC de Beauharnois-Salaberry pendant 4 ans. Plus récemment, elle a occupé des fonctions de direction stratégique au sein d'Exo, le réseau de transport métropolitain, où elle était responsable des stratégies, des affaires corporatives et métropolitaines. La nouvelle directrice générale croit fermement que les meilleures réalisations naissent de la collaboration entre les élus, les équipes de travail et les partenaires du milieu. Une quinzaine d'adolescents viennent de compléter leur première expérience en emploi. Le programme Desjardins Jeunes au travail, propulsé par le Carrefour Jeunesse Emploi de Beauharnois-Salaberry, leur a permis d'obtenir un salaire, mais aussi de s'outiller avant d'intégrer à fond le marché du travail. Le programme a été réactivé il y a 2 ans. La participation de Desjardins permet d'assumer 50 % du salaire des participants âgés de 14 à 17 ans. Un levier intéressant puisque les entreprises sont parfois moins enclines à engager des jeunes sans expérience. Une douzaine d'employeurs, des entreprises et organismes locaux bien entrés dans leur communauté ont ouvert leurs portes à un adolescent pour un emploi estival pouvant aller jusqu'à 180 heures et des stages de 60 heures. Le programme suscite beaucoup d'intérêt alors que 70 jeunes ont soumis leur candidature, une tendance qui suit le reste de la province alors que les adolescents désirent travailler. Enfin, au sport, rappelons que c'est ce week-end que se tiennent les régates de Beauharnois et que dans certaines classes, le championnat de la saison régulière de la HRL pourrait se jouer pendant les courses prévues au programme. C'est donc un rendez-vous. Voilà ce qui complète. Bon week-end et pour plus de détails, consultez le www.journalsaintfrançois.ca.

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3: Bonjour, madame, monsieur. Ici Yannick Michaud et voici vos informations. Gravité Info à Max 103. L'ancienne mairesse de Sainte-Martine, Maude Laberge, occupera le poste de directrice générale et de greffière trésorière à la MRC du Haut-Saint-Laurent. Rappelons que Maude Laberge a été mairesse de la municipalité de Sainte-Martine pendant 8 ans, en plus d'avoir été préfète de la MRC de Beauharnois-Salaberry pendant 4 ans. Plus récemment, elle a occupé des fonctions de direction stratégique au sein d'Exo, le réseau de transport métropolitain, où elle était responsable des stratégies, des affaires corporatives et métropolitaines. La nouvelle directrice générale croit fermement que les meilleures réalisations naissent de la collaboration entre les élus, les équipes de travail et les partenaires du milieu. Une quinzaine d'adolescents viennent de compléter leur première expérience en emploi. Le programme Desjardins Jeunes au Travail, propulsé par le Carrefour Jeunesse Emploi de Beauharnois-Salaberry, leur a permis d'obtenir un salaire, mais aussi de s'outiller avant d'intégrer à fond le marché du travail. Le programme a été réactivé il y a 2 ans. La participation de Desjardins permet d'assumer 50% du salaire des participants âgés de 14 à 17 ans. Un levier intéressant puisque les entreprises sont parfois moins enclines à engager des jeunes sans expérience. Une douzaine d'employeurs, des entreprises et organismes locaux bien entrés dans leur communauté ont ouvert leurs portes à un adolescent pour un emploi estival pouvant aller jusqu'à 180 heures et des stages de 60 heures. Le programme suscite beaucoup d'intérêt alors que 70 jeunes ont soumis leur candidature, une tendance qui suit le reste de la province alors que les adolescents désirent travailler. Enfin, au sport, rappelons que c'est ce week-end que se tiennent les régates de Beauharnois, que dans certaines classes, le championnat de la saison régulière de la HRL pourrait se jouer pendant les courses prévues au programme. C'est donc un rendez-vous. Voilà ce qui complète. Bon week-end et pour plus de détails, consultez le www.journalsaintfrançois.ca.
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1: Bonjour, Madame, Monsieur, ici Yannick Michaud et voici vos informations Gravité Info à Max 103. L'ancienne mairesse de Sainte-Martine, Maude Laberge, occupera le poste de directrice générale et de greffière trésorière à la MRC du Haut-Saint-Laurent. Rappelons que Maude Laberge a été mairesse de la municipalité de Sainte-Martine pendant 8 ans, en plus d'avoir été préfète de la MRC de Beauharnois-Salaberry pendant 4 ans. Plus récemment, elle a occupé des fonctions de direction stratégique au sein d'Exo, le réseau de transport métropolitain, où elle était responsable des stratégies, des affaires corporatives et métropolitaines. La nouvelle directrice générale croit fermement que les meilleures réalisations naissent de la collaboration entre les élus, les équipes de travail et les partenaires du milieu. Une quinzaine d'adolescents viennent de compléter leur première expérience en emploi. Le programme Desjardins Jeunes au Travail, propulsé par le Carrefour Jeunesse Emploi de Beauharnois-Salaberry, leur a permis d'obtenir un salaire, mais aussi de s'outiller avant d'intégrer à fond le marché du travail. Le programme a été réactivé il y a 2 ans. La participation de Desjardins permet d'assumer 50% du salaire des participants âgés de 14 à 17 ans. Un levier intéressant puisque les entreprises sont parfois moins enclines à engager des jeunes sans expérience. Une douzaine d'employeurs, des entreprises et organismes locaux bien entrés dans leur communauté ont ouvert leurs portes à un adolescent pour un emploi estival pouvant aller jusqu'à 180 heures et des stages de 60 heures. Le programme suscite beaucoup d'intérêt alors que 70 jeunes ont soumis leur candidature, une tendance qui suit le reste de la province alors que les adolescents désirent travailler. Enfin, au sport, rappelons que c'est ce week-end que se tiennent les régates de Beauharnois que dans certaines classes, le championnat de la saison régulière de la HRL pourrait se jouer pendant les courses prévues au programme. C'est donc un rendez-vous. Voilà ce qui complète. Bon week-end et pour plus de détails, consultez le www.journalsaintfrançois.ca.
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